Les jumeaux, Dr. Lova, Nino Degancho, nous sommes pas petits quelqu'un.